0: Alors, si vous avez jamais.
1: Ah, oui.
0: Ah, mais c'est une ordinateur, Calvin.
1: Ah.